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0: 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Pour l'heure, il est 18h.
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0: Bienvenue dans ce Starting Block. Aujourd'hui, on vous emmène à Grenoble et plus précisément au Ciel, lieu incontournable d'artistes émergents. Et aujourd'hui, nous sommes avec l'un d'eux, l'artiste grenoblois Zero Crossing Point, sound designer de profession. Il navigue entre club, métal, recherche sonore et il produit de la musique à partir de field recording des sons qui l'entourent. Starting Block. Alors dis-nous, comment t'as commencé la musique et est-ce que tu peux nous expliquer ton projet ?
1: Moi j'ai commencé la musique, je crois que ça date à peu près la fin du collège. Il y a eu un peu plusieurs révélations simultanées. Il y avait notamment la BO d'Amélie Poulain. J'ai appris à refaire un peu les mélodies avec mon petit piano que j'avais quand j'étais enfant. Plus le crush avec tout ce qui est punk, metal et tout. Ça, c'était lié au fait que j'étais un skater. Donc, Amélie Poulain, c'était plutôt en secret dans la chambre. Et le punk et tout, c'était plutôt dans le baladeur. Et du coup, je me suis mis à la guitare électrique en simultané. Au début, principalement pour reproduire un peu les morceaux que j'aimais bien. Et puis, en fait, assez vite, j'ai découvert le combo guitare plus ordinateur et pédale. Et là j'ai commencé vraiment à m'amuser parce que du coup je pouvais jouer des trucs que je pourrais pas jouer normalement, ou genre j'enregistrais des mélodies lentement puis après je les passais en double de vitesse pour faire comme si je jouais super vite. J'aimais bien les guitares héros aussi.
0: C'est dans la même période que t'as commencé la guitare?
1: C'était après, vraiment à peu près en simultané quoi.
2: Et du coup je me pose la question parce que si t'as un peu commencé avec Amélie Poulain, je sais qu'Yann Tiersen il fait aussi de la musique électro. Est-ce que t'as aussi eu le penchant électro de Yann Tiersen ou c'était vraiment Amélie Poulain?
1: Non, je crois que j'ai découvert assez tard que Yann Tiersen faisait aussi de la musique électronique.
2: Ouais. Moi aussi, j'ai découvert il y a un mois son concert. Je m'attendais pas du tout, mais c'était... Ouais, ok.
0: Et t'as d'autres inspirations, influences dans ta musique?
1: Ouais, j'en ai pas mal. J'aime bien un peu tout ce qui est extrême. Mais un peu dans les deux sens du terme, quoi, les musiques extrêmement calmes ou les musiques extrêmement intenses. Enfin, j'aime bien, genre, prendre exemple sur tout le spectre musical qui peut exister. Sinon, il y a des artistes quand même où, genre, comme par exemple When Those Tricks Point Never, qui est donc un artiste qui à la base faisait juste du synthé un peu ambiante et qui maintenant fait des musiques de films et de séries aussi. Il y a Arca aussi qui est vraiment une énorme influence pour moi. La musique de jeux vidéo japonais des années 90 et 2000. J'écoute énormément de ça et de musique des films des studios Ghibli ou des trucs comme ça. Et il y a un peu aussi tout ce qui est musique électronique, du coup, de club. Et je pense aussi notamment à un peu la nouvelle vague de techno un peu infusée, de petite trance et de drum and bass là, qui est arrivée il y a quelques années. Des labels genre par exemple comme Virtual Forest et tous les artistes qui tournent autour de ça.
0: Non, en fait tu pioches, enfin t'as un peu pioché partout quoi. Et c'est du coup tu fais de la musique depuis la fin du collège, c'est ça? Et qu'est-ce que ça t'apporte dans la vie?
1: Ça m'apporte déjà ça permet d'exprimer un peu, de faire sortir des trucs que j'aurais du mal à exprimer autrement. Genre peut-être que dans un monde idéal, je saurais bien super bien dessiner ou super bien écrire. Mais en fait, la musique, je trouve que c'est un bon véhicule pour aller dire des choses qui sont un peu dures à exprimer, des émotions un peu complexes. Donc ça, déjà, c'est un bon exutoire pour ça. Sinon, c'est un espace aussi où je peux progresser en sound design aussi, parce que ma pratique musicale est vachement liée aussi à mon travail. J'aime bien expérimenter avec des nouvelles techniques. Ça m'apporte des nouveaux trucs en musique. Je découvre des trucs en musique qu'après je peux appliquer en sound design. Il y a un peu un tandem sur ce projet Zero Crossing Point là.
2: Ouais, c'était ça ma prochaine question. C'était est-ce que tu t'es vraiment lancé tout de suite dans la musique en juste musique, ou est-ce que vraiment t'as fait autre chose avant de te dire je me lance complètement dans la musique et pas uniquement dans un travail stable, ce qu'on peut appeler travail stable, parce que c'est t'as le statut d'artiste une fois que tu te lances dans la musique.
1: J'ai quand même un peu tourné en rond jusqu'au moment où je me suis dit bon bah allez go la musique quoi. Enfin, c'était, je pense que c'était pas un truc que je voyais vraiment comme un débouché possible jusqu'à un peu tard quand même. Mais j'ai eu notamment la chance de bosser pour Arturial à la marque mais qui est pas très loin de Grenoble à Montbonneau. Et ça m'a permis d'allier le côté musique plus job un peu plus normal alimentaire et ça a été ouais un bon switch pour ça et je pense que c'est un peu depuis ça aussi que là je peux faire ça vraiment.
2: Ça t'a fait comme un déclic en fait.
1: Ouais.
2: Un peu.
1: Ouais. Bah de voir qu'en fait on peut gagner sa vie là-dedans même si c'est pas enfin c'est des niches quoi mais on peut en rentrer quoi au final.

0: Comment je suis arrivé en résident au ciel, je pense que c'est parce que en discutant avec des potes qui étaient dans le dispositif déjà, avec Adrien du collectif Incre, il m'avait montré le local, j'avais dit tiens, waouh, c'est cool. Et vu que je savais que j'allais revenir un peu à Grenoble, je me suis dit bon bah tiens, je dépose mon dossier de candidature et si je suis pris, ça fera une raison possible pour rester à Grenoble, quoi. Parce que j'ai eu énormément la bougeotte quand j'ai quitté mon job il y a 4 ans et finalement je me suis resté à Grenoble, notamment aussi parce que le ciel ça a marché, quoi. Mais sinon pour moi le ciel ça a toujours été un peu une instance genre stylée, enfin parce que quand j'étais au lycée c'était un peu là où il y avait le concert de post-rock. De trucs un peu underground, mais j'avoue que j'étais jamais allé en fait avant la résurrection, on va dire, du ciel. Ça fait toujours des beaux jeux de mots là.
1: Ça fait combien de temps que t'es en résidence?
0: Ça fait un peu plus d'1 an là. J'ai fait 1 an et je suis sur la 2e année.
1: Est-ce que t'as des petites anecdotes de concert ou pas à nous partager?
0: De concert de quand moi j'ai joué ou?
1: Ouais, de quand toi t'as joué, ouais.
0: Il y a un truc qui revient de temps en temps, c'est des gens qui viennent me dire qu'ils ont pleuré pendant le set. Ça, c'est un truc qui me touche pas mal. Sinon, en anecdote, non, bah là, sur mon dernier live, je faisais un passage où je faisais passer le micro dans le public, avec une chaîne d'effets, qui fait que un peu, enfin, tous les sons qu'on fait, ça fait un énorme, un gros truc. Donc ça, à chaque fois, ça crée des situations un peu rigolotes, quoi. Donc un peu de freestyle. Ouais.
2: Et moi, j'ai vu, je te cherchais un peu sur Internet, j'ai vu que tu faisais des live Twitch, où tu as essayé et tu as arrêté.
3: Ouais, on a vu ça, ouais.
2: Ouais, sur YouTube. Live Twitch, on a été des petites fouines un peu.
0: Ouais, non, mais c'est bien. Bah, plutôt la réponse B. J'en ai fait quelques-uns et après j'ai eu plein de trucs en taf et tout, donc
2: ça prend du temps.
0: Ouais, ça prend du temps et c'est quand même intimidant de se mettre un peu à nu comme ça devant. En plus t'es tout seul, c'est bizarre, mais tu sais qu'il y a des gens qui regardent, mais t'es pas sûr. Mais j'aimerais bien refaire. C'est juste que ouais, il faut du temps et c'est de l'investissement bénévole, on va dire, au début, et du coup c'est ouais.
2: Et puis mine de rien, c'est enfin, tu fais du montage, mais c'est quand même un peu du montage. C'est scénarisé, quand même, parce que tu parles à des gens. Enfin, oui, on comprend, c'est un peu chronophage.
0: Ouais.
1: C'est dur de gérer les deux aussi, de monter, en plus de devoir animer un live. Mmh. Et pendant ces lives, tu faisais des prods comme ça, ou tu t'apprenais aussi? Enfin, est-ce que tu t'expliquais ce que tu faisais et comment marchait le logiciel ou...
0: Les lives, je les faisais plus en mode. Allez, je pars de rien et je vous montre comment je fais de la musique. Mais c'est vrai que j'allais assez vite, quoi, sans forcément. Si, quand il y avait des questions dans le chat, du coup, je m'arrêtais et je disais, ok, bon, bah voilà, c'est ci, ça, je fais comme ci, comme ça. Ouais, c'était plus un peu un flux, genre, regardez-moi produire et si vous avez des questions, vous pouvez m'arrêter.
1: T'as des projets en cours ou futurs que tu prépares?
0: Je vais monter un nouveau live qui sera plus teinté de techno et plus fait pour les dance floor et le club. Ça, c'est un projet, mais du coup ça dépend de si j'arrive à acheter cette machine dont je vous parlais tout à l'heure. Et sinon ouais, en un peu plus long terme, j'ai un projet d'EP, bah plus techno pareil, et un projet d'album plus collaboratif, on va dire, avec des instruments et de la voix. Voilà, ça c'est horizon 1 an ou 2, quoi.
2: Et donc je vais préciser, tu vas nous faire un live set juste après. Est-ce que tu peux nous dire un peu ce que tu nous as préparé pour le live set?
0: Ouais, alors du coup bah, je vais jouer la première partie du live que je joue actuellement. Ça va bientôt faire 1 an là. D'ailleurs je le joue pour la dernière fois le 11 décembre à Lyon pour le Festival du Sucre. Et voilà, bah c'est un mélange, c'est un peu une synthèse, mais c'est un live qui est à moitié dancefloor et à moitié contemplatif.

0: Nous, on a trop kiffé ce que tu viens de faire. On était un peu transportés. Est-ce que tu t'inspires de sons qui viennent de la nature ou des sons extérieurs? À un moment, j'avais l'impression d'être dans un chant de baleine. Alors, peut-être que je divague complet, hein, mais à un moment, j'avais l'impression d'entendre le chant des baleines.
1: Chant des baleines, ouais, c'est pas mal. Ouais. Bah, de toute façon, c'est un peu... En fait, je m'inspire de un peu tout. Enfin, je suis un peu toujours en train d'écouter. Enfin, pas toujours, mais souvent, je me mets un peu en mode écoute. Et ça, c'est un peu un truc que j'ai appris à faire. Notamment, il y a un livre qui s'appelle Le paysage sonore, que je recommande vivement. C'est un peu un truc sur l'écoute. Et il y a un peu ce truc de genre, je m'arrête, et genre, j'écoute, j'analyse, il y a quoi comme plan sonore. Ok, il y a peut-être le métro qui passe, mais genre, le métro qui passe, il fait. Je sais pas, ses freins sont un peu pas graissés, donc il fait genre. Et puis peut-être, il y a quelqu'un qui parle au loin, non, dans le quai. Peut-être qu'il y a un écran qui marche pas et puis ça rajoute un petit bzzz bzzz. Et puis c'est un peu ce truc de genre, ouais, écouter des fois le monde comme partition. Enfin, ça fait un peu. Ouais, mais. Enfin, ouais, il y a un peu ce truc de. Tu sais, je pense chant des baleines et métro parce que souvent dans les métros, il y a un peu des chants comme ça, enfin des grandes plaintes qu'il y a dans les tunnels, je sais pas, je pense les freins du métro, comme ça.
2: Mais ouais, en fait, tu pioches en fait dans ton environnement, en fait, les sons, tu les pioches dans ton environnement, quoi, ce qui t'entoure.
1: Ouais, enfin, en partie, ouais. Ouais, c'est. J'enregistre pas mal de trucs, soit avec mon téléphone, soit avec mon micro. Parce que je trouve que même si je vais pas forcément sampler le chant de baleine, mais c'est plus ça donne toujours un peu des idées de trucs à faire après avec les synthés même ou avec les... enfin il y a toujours un peu un aller-retour entre ce que j'écoute dans le monde physique et ce que je veux reproduire en digital, mais c'est pas forcément, je vais pas forcément sampler systématiquement ce que j'ai enregistré dans mon monde réel, mais c'est plus même des fois juste le fait de s'asseoir et d'enregistrer, d'écouter, ça aide, ça donne des pistes.
2: Mais c'est vrai que, comme tu l'as dit, ça fait très très OST de jeux vidéo, ça fait très enfin en tout cas pour ma part ça me fait un peu penser à je sais pas, un univers un peu post-apocalyptique. J'ai un peu cette impression là.
1: Ouais, bah de toute façon c'est sûr que c'est j'ai beaucoup joué aux jeux vidéo dans ma vie, donc forcément ça a teinté pas mal de trucs. Mais c'est une partie du live, ouais, qui est un peu dramatique, c'est un peu l'ouverture drama, c'est pas surprenant le post-apocalyptique.
2: T'as des gens en partie, enfin des OST de jeux vidéo qui t'ont inspiré en particulier ou pas?
1: Il y a tout ce qu'il y a dans les Zelda, même si j'ai pas forcément joué au jeu, mais j'ai écouté beaucoup les BO. Sinon, il y en a une qui vraiment m'a vraiment wow, je sais pas comment dire, m'a wowé. C'est la BO de Returnal sur PS5, qui est sortie il y a, je sais pas, 5 ans, un truc comme ça. C'est fait par un mec qui s'appelle Bobby Krylik, qui en fait produisait pas mal sous le nom de Axan Cloak avant, donc c'était vraiment un musicien plus noise, indus, électronique, et en fait il s'est mis à faire aussi des BO de films et de jeux vidéo. C'est notamment lui qui fait pas mal des BO des films de Harry Star, là. Et voilà, BO de Returnal, incroyable.
2: Est-ce que tu peux nous expliquer ton processus créatif, comment tu commences?
1: Comment je commence? En fait, je suis toujours un peu en train de créer de nouvelles matières. Il y a beaucoup de fois où je me pose et je fais des sessions, c'est juste de création de matière. Bah, genre, j'ai installé un nouveau plugin ou on m'a prêté un synthé. Je vais me poser, je fais faire, ok, bah, qu'est-ce que je peux sortir du truc? Ça, j'enregistre. Après, je mets dans ma bibliothèque. J'ai une bibliothèque de sons que je tiens à jour avec des différentes catégories, genre ambiance, rythmique, je sais pas, FX. Ça, je les nomme, je les exporte en WAV, et après, en fait, quand je me pose pour composer, je pars jamais de rien du tout. En fait, je pars toujours d'un petit truc, un petit gribouillis. J'ai plein de petits brouillons, de petits plans de bouts de matière que je vais après jeter dans le logiciel et je vais déjà voir ce que ça me propose. Je le mélange avec un autre, peut-être issu d'une autre session, je sais pas, 3 ans avant, tu vois, j'avais enregistré un synthé, et c'est ce mélange-là. C'est un peu toujours un dialogue dans ma bibliothèque perso, quoi, on va dire.
2: Il y a tous les sons de la bibliothèque que tu fais toi, quoi. T'as toujours ça sous la main.
1: Ouais, ouais. Ouais, je suis un peu dans... Enfin, j'ai une grande partie, je fais avec tout ça. J'avoue, là, en ce moment, j'essaie un peu de me lâcher un peu du lest à pas trop être dans cette démarche de tout vouloir faire à la main, parce que parfois, c'est super long et Et en fait, on se casse les dents et on se décourage, mais ouais, quand même, ça reste une grosse partie de mon processus, c'est de créer du matériau, puis après, le jeter, voir ce qui va ensemble et affiner, quoi.
2: Ouais, et après, tu vois ce que ça donne, quoi. Enfin,
1: ouais.
2: Tu utilises quel matériel pour produire ?
1: Moi, je suis très... je suis globalement sur Ableton, quoi. Enfin, c'est un peu... Ouais, ils ont un peu le monopole depuis quelques années, là. Mais sinon j'ai un petit synthé modulaire quand même, j'ai quelques micros pour enregistrer des sons et sinon c'est une grosse une grosse partie de mon taf se fait dans l'ordinateur quand même, dans Ableton, Reaper beaucoup pour enregistrer et éditer de l'audio aussi.
0: Et tu mets à peu près combien de temps pour sortir un son? Genre, de l'enregistrement jusqu'à ce que tu sortes un son, ça peut mettre jusqu'à combien de temps?
1: Alors, moi, j'ai un peu un process particulier dans la mesure où la plupart des morceaux que je sors ont toujours un ou deux, voire trois, quatre années d'ancienneté. Parce qu'il y a un peu ce truc de genre, je le fais, j'ai l'impression que c'est pas ouf sur le moment et j'ai besoin des fois d'un peu de distance pour après... Même c'est assez dur pour moi de produire sous commande sur un style en particulier, donc ça va être plutôt être genre sur un an ou deux je vais produire pas mal et à l'issue de ce truc là je vais voir, ah tiens celui-là c'est un morceau ambiante, celui-là c'est aussi un morceau ambiante, ah tiens est-ce qu'ils pourraient aller ensemble, c'est un peu comme ça que je travaille. Donc ça peut prendre de un mois à 6 ans quoi, suivant le morceau.
0: Oh wow.
2: Bah, merci à toi.
1: Merci à vous.
2: Merci à toi et merci à Sarah la technique.
0: Et on va terminer notre émission sur ce dernier set.

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0: Dans moins d'une demi-heure, nous serons en direct du Charleston à Amiens, le Charleston, pour un concert de Focus Pocus. Et ensuite, il y aura une jam session. Donc, n'hésitez pas à venir nous rejoindre ici au Charleston. L'ambiance y est bonne. Et ou si vous ne pouvez pas, si vous êtes chez vous, dans votre voiture, vous pourrez suivre ce concert, ces concerts en direct sur Radio Campus Amiens. Voilà, vous avez le programme à suivre. Il y aura 31 Nox et Converge en nouveauté sur Radio Campus Amiens. Bonne soirée à vous. On se retrouve d'ici une petite demi-heure en direct du Charleston.
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Vous êtes sur Radio Campus Amiens 87.7 FM. Bienvenue si vous venez de nous rejoindre. Nous sommes ici en direct du bar Le Charleston à Amiens où se déroulera dans 5 minutes maintenant le concert de Focus Pocus suivi d'une jam session qui durera jusqu'au bout de la nuit. Donc si vous aimez les musiques jazzy, les musiques funky, restez bien calés sur notre fréquence. Ça va démarrer donc dans 5 petites minutes. Le programme est très hétéroclite, très très varié, puisqu'il y a beaucoup d'improvisation tout au long de la soirée. C'est le principe d'une jam session. Je vous propose d'écouter un titre en attendant le début du concert. Il s'agit du groupe The Jackets avec Queen of the Pill sur Campus.

Voilà, tranquillement, on va s'installer ici au Charleston. Le groupe Focus Pocus se met en place tranquillement. Il fait chaud ce soir sur Radio Campus. Restez bien en tout cas calés sur notre fréquence, donc de la musique live en direct ce soir. C'est un plaisir de revenir ici au Charleston. On vous avait fait vivre il y a quelques mois déjà plusieurs sessions acoustiques, des sessions live en direct donc du Charleston à Amiens. Vous pouvez venir nous rejoindre, ça, le lieu est, n'est pas très grand, mais très très sympathique. Donc les artistes vont se mettre en place tranquillement. Nous, eh bien, on va profiter de ce moment pour vous faire vivre donc de la musique live sur Radio Campus Amiens. Les artistes s'installent tranquillement. Vous entendez maintenant l'ambiance. Voilà, vous voyez, ça commence. Tout doucement, ça commence. Donc, ils vont se mettre en place, installer leurs instruments. Donc, c'est un quatuor basse, trompette, saxo et batterie qui va vous interpréter une petite session de une bonne demi-heure, je pense. Ils étaient à Mannheim encore ce matin et on peut commencer quand on veut d'ici 2-3 minutes, me dit-on. Bon, on peut commencer quand ils veulent, hein. Moi, je peux meubler, hein. Vous voyez, de toute façon, on entend la musique derrière et vous êtes bien calés sur Radio Campus Amiens. On est content de vous faire vivre des moments live ici en direct d'Amiens. Parce qu'il se passe plein de choses ce soir, il y a énormément de concerts déjà en ville. Donc, c'est quand vous voulez, messieurs, vous pouvez commencer à opérer en direct sur Radio Campus Amiens. Vous voyez, il s'échauffe un petit peu là. N'hésitez pas à venir nous rejoindre. Si vous êtes sur Amiens, c'est un beau moment et des artistes, ma foi, de très haute volée. Focus Pocus à découvrir, bien sûr, en direct sur notre radio, Radio Campus Amiens. Ils sont en place. Voilà. Quand ils veulent, ils peuvent prendre l'antenne. Quand ils veulent. Voilà. L'antenne est à vous. Voilà, je crois que ça s'installe et c'est parti dans quelques secondes. Bonne soirée sur Campus.

Alors le public arrive tout doucement.

0: s'appelle Focus Focus. Merci beaucoup de votre écoute. C'était Liam Zimonic au saxophone. Oh oui. Achille Alvarado à la trompette. Tom Boiseau à la contrebasse. Des morceaux qui sont sur notre album qui s'appelle Surprise
1: et
0: qui se trouve juste ici, et on va improviser avec ces morceaux là et improviser entre ces morceaux là. Voilà, on a une petite trame et puis on voit ce qui se passe. Et on continue avec un morceau qui s'appelle Hip-Hop.
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0: On est toujours en direct du Charleston à Amiens pour cette soirée jazz sur Radio Campus Amiens avec le groupe Focus Pocus. Et ensuite, nous aurons, comme vous avez peut-être l'habitude de l'entendre maintenant sur Radio Campus, vous aurez une jam session avec beaucoup d'impro, et bien vient qui veut. Voilà, on les écoute. Focus Pocus sur Campus.
1: Et pour tenir ce lieu qui tient et qui quand même propose de la musique toutes les semaines, tout le temps, donc c'est incroyable. Voilà, donc merci beaucoup, Jean-Pierre. On va vous jouer un dernier morceau qui s'appelle Virtable, et après on fait une petite pause. Et merci beaucoup à vous de nous écouter. À tout de suite.
2: C'est toi qui fais du bimbo.
3: Ouais, on a fait 2, 1, 2.

0: l'anglais et après on ouvre la jam. On joue des stands avec ceux qui veulent bien jouer avec nous. Et voilà, à tout hein. Merci. Merci.
1: Ben voilà, vous connaissez désormais le programme. Une petite pause ici au Charleston, histoire de laisser le groupe Focus Pocus respirer un petit peu. C'est vrai que l'air commence à devenir un petit peu plus, un peu moins lourd, un peu plus frais. Mais il y a encore un beau programme. Et puis je pense qu'on peut quand même signaler que ce groupe est une pointure. Ils nous ont fait un set, ma foi, au cordeau, comme on dit, comme on peut dire. C'était vraiment fabuleux. Je vous propose de repartir un petit peu en musique avec la playlist de Radio Campus. On va écouter le groupe Chevron. Il y aura également Tanika Charles. Il y aura Dodge This. Enfin, plein de bonnes choses à suivre sur Radio Campus. Et on se retrouve, je pense, d'ici une quinzaine, vingtaine de minutes, toujours en direct ici du Charleston à Amiens pour la jam session avec le groupe Focus Pocus et tous ceux qui souhaitent se joindre à eux. Je trouve que le concept est ma foi fort sympathique et si vous avez envie de tester votre capacité à improviser avec des musiciens de haut vol, n'hésitez pas à venir nous rejoindre ici au Charleston à Amiens. Il se passe des choses à Amiens quand même ce soir. Il y a beaucoup de concerts un peu dans beaucoup de lieux ce soir. Enfin voilà, on vous a donné la liste sur Radio Campus, je l'ai plus tout en tête, mais donc si vous souhaitez sortir maintenant que l'air commence à être un petit peu plus frais, n'hésitez pas, ça bouge Amiens ce soir.

On n'entend pas. Ah ben voilà, on entend désormais. Bonjour, vous êtes sur Radio Campus, désolé pour cette petite interruption sonore. Donc je disais, vous êtes en direct du Charleston à Amiens, puisque on n'entend pas. Ah ben voilà, on entend désormais. Bonjour, vous êtes sur Radio Campus, désolé pour cette petite interruption sonore. Donc je disais, vous êtes en direct du Charleston à Amiens, puisque ce soir a eu lieu le set de Focus Pocus, le petit concert, ce groupe, ma foi, d'origine amiénoise, bien sûr, mais qui tourne un petit peu. Il revenait aujourd'hui de Mannheim, donc ils ont joué là-bas hier. Bref, c'est un groupe vraiment de grand talent. Si vous aimez le jazz, si vous aimez les musiques funkisantes, si vous aimez les impros musical, restez calé surtout sur Campus, car on vous propose de découvrir la jam session en direct du Charleston dans, allez, on va dire dans une quinzaine de minutes. Restez bien calé sur la fréquence, et puis je vous propose une petite nouveauté, tiens, Lakshmi avec Strawberry maintenant, c'est sur Radio Campus, bien entendu.

Comme vous pouvez l'entendre, ça se met en place tout doucement. Les musiciens se repositionnent sur la piste, sur la scène. Une jam session va s'organiser. Alors c'est un petit peu différent de ce qui se fait habituellement ici au Charleston, puisque donc le groupe que vous venez d'entendre, Focus Pocus, reste en piste et vient les rejoindre qui le souhaitent pour jammer, improviser, faire des reprises. Ou pas. Voilà, il y a déjà quelques. Il y a un trombone bien connu de la scène jazz aminoise qui vient d'apparaître. Donc, il y a des belles perspectives qui s'offrent à nous. Je pense que je vais vous remettre une petite musique, hein, une petite chanson en attendant, quelque chose d'assez court, parce que, on ne sait pas. Ah bah attendez, je crois que ça démarre déjà. Ah bah alors, c'est parti. Bonne soirée en tout cas à l'écoute de Radio Campus, c'est la Jam Session en direct du Charleston à Amiens.

La jam est ouverte en direct du Charleston à Amiens. Il y a des petits ajustements de niveau. Voilà, ça se concerte. Qu'est-ce qu'ils vont nous faire maintenant? Ils sont 6 sur scène. 5 maintenant. Pour la suite de la jam session en direct du Charleston. Ça converse, ça se consulte. Vers quoi va-t-on partir? Ils ont l'air bien indécis. Vous pouvez venir nous rejoindre en direct du Charleston à Amiens. C'est parti. Faux départ. En tout cas, sur Radio Campus, on vous fait vivre des moments live, des moments d'improvisation musicale. Il se passe des choses à Amiens et on vous les fait vivre en direct sur le 87.7 et en DAB+. Vous retrouverez cette émission, si vous avez loupé le début, en podcast sur le site de radiocampusamiens.fr.

0: Vous écoutez la Jam Session en direct du Charleston à Amiens. C'est sur Radio Campus, bien sûr, si vous venez de nous rejoindre. La seule chose qu'on puisse vous dire, c'est que ça va durer encore un petit moment. On ne sait jamais vraiment, en fait, quel sera l'horaire de fin de cette Jam Session. Viens qui veut jouer sur scène avec le groupe Focus Pocus sur Radio Campus ce soir et bientôt en podcast sur notre site internet radiocampusamiens.fr. Il y a tractation, qu'est-ce qu'on joue maintenant? Voilà. On se chante les airs.
1: On a la scène amiénoise et la scène parisienne qui discutent et ça n'a pas l'air si simple. Hein.
0: Il faut trouver des terrains d'entente.
1: Bon, en même temps, ils se connaissent. Hein. Ils ont fait un petit peu d'école ensemble et puis ils jouent quand même très souvent sur d'autres scènes tous ensemble. Mais ça faisait longtemps qu'on ne les avait pas vus ensemble à Amiens.
0: Voilà, le groupe Focus Pocus, donc... Et il y a d'autres têtes connues.
1: Ao Sola, qu'on connaît tous ici.
0: Voilà.
1: Ah, peut-être. Non, perdu. On pouvait rêver 10 secondes. Allez, si, ils sont partis. Et Sola qui commence.
0: Presque. C'était un faux départ.
1: Mais il commence doucement.
0: Voilà, il faut se... Ouais, il faut retrouver ses marques quand on a l'habitude de jouer avec d'autres personnes, quand on les a pas côtoyées depuis un moment.

La jam n'est pas finie, 22h52 minutes sur Campus. À la veille de la fête de la musique, en fait, on a déjà commencé. On vous fait vivre des moments de partage musicaux. C'est vraiment cette ambiance ici au Charleston. Les musiciens se retrouvent, parfois se sont pas rencontrés depuis un petit moment. Ils échangent, ils jouent ensemble. Et on voit qu'il y a une vraie complicité des regards. C'est beau à voir. Si vous avez l'occasion un jour de nous rejoindre au Charleston pour vivre ces moments de communion musicale, n'hésitez pas à venir en ce lieu pour vivre un moment parfois magique, souvent magique. Donc la scène est un petit peu désertée là. Je ne sais pas quel est le programme à présent. Je vous propose de patienter peut-être en musique, avec une musique enregistrée. Alors ce ne sera pas la même chose. Qu'est-ce que je peux vous proposer? Un titre de L'Attirail, pourquoi pas. Bah voilà, c'est ce que je vous propose maintenant sur Radio Campus. On se retrouve dans quelques minutes.

On m'annonce une petite dizaine de minutes, voire un petit quart d'heure de pause. Un petit quart d'heure de pause. Donc je vous propose d'écouter en attendant Femi Kuti. Il y aura également le grand Curtis Mayfield et Danny Keane à suivre sur Campus.

crois que la jam session n'est pas terminée. Si vous êtes toujours bien calé sur Radio Campus Amiens, sachez que nous sommes toujours en direct du bar Le Charleston pour une jam session. Peut-être la fin de saison à la veille de cette fête de la musique. Donc de nouveaux artistes vont buffer ensemble. Ils sont montés sur scène, il va y avoir des voix. Donc ça va être un petit peu différent de ce qu'on a entendu depuis le début de la soirée. Il va y avoir des voix féminines que vous avez peut-être déjà entendues sur Radio Campus Amiens lors des précédentes jam sessions. Voilà, on peut le faire comme on veut. Voilà, l'ambiance est toujours là. Il y a du monde. L'air est plus frais après le passage de la pluie sur Amiens ce soir. Donc c'est un moment toujours de partage, de communion musicale, d'échange. On fait des petits signes sympas, c'est super convivial ici au Charleston. Il est encore temps de venir nous rejoindre hein, si vous n'êtes pas loin ou nous écouter sur votre autoradio. Sachez que c'est en direct, je le prouve, il est 23h15, bientôt 16. Donc c'est qu'on est en direct sur Radio Campus Amiens pour vous faire vivre des événements qui se passent dans la ville, notre belle ville amiénoise. Voilà, je crois que c'est parti. 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

Vous vivez ce moment en live, en direct sur campus, depuis le bar Le Charleston à Amiens. Si vous venez de nous rejoindre sur les ondes de campus Amiens, sachez qu'on ne sait pas à quelle heure ça va se terminer. Il y a beaucoup de monde. En fait, plus de monde. De plus en plus de monde, en fait. Donc, la jam session n'est pas prête de s'arrêter. Mais comme rien n'est planifié, ça commence quand ça commence.

0: de la jam. Merci de nous avoir écoutés. Il y avait, quel était ton nom? Élise, à la flûte. Noam au piano. Et Sola au trombone.
1: Et bien voilà, je crois que ça a été annoncé, c'est la fin.
2: Et ben c'est la fin, enfin c'est la fin pour la saison, hein, puisque tout doucement on arrive vers l'été. Et il paraît qu'il y en a qui prennent quelques vacances. En tout cas, on se retrouve très bientôt. Nous, demain, on sera sur la fête de la musique et on espère vous y croiser en vrai. On diffusera rien parce que la fête de la musique, l'enjeu, c'est d'être dans la rue, là où ça se passe. Et les émissions continuent. Le 87.7 reste ouvert tout l'été. Et on vous attend demain pour venir faire une émission parce que vous en aurez envie. À tout bientôt.
1: À tout bientôt, comme dit Manu. Voilà, bonne soirée. On va remettre de la musique. Hein. Je crois qu'on aime bien passer de la musique sur Radio Campus, donc on va mettre de la musique. Alors là, ça va changer complètement de style. Hein, mais ça va être bien quand même. Allez, bonne soirée, bonne nuit. Profitez de cette belle nuit fraîche.